0: Well, take medics routine for a detox.
1: Copy. Let me clear in.
0: Hey, son.
1: Copy. I just want to confirm this comp is at 2828 Taylor Parkway now.
0: Ambulance one.
1: Go ahead.
0: We're just clearing regions. You can cancel Woodbury and we'll take a person crisis on 91st Street.
1: Copy. Station 3AF, copy direct.
2: 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We're clear and available.
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